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1: Bonjour à tous. Un feu rapidement devenu incontrôlable, l'incendie du Grand Bessillon qui s'est déclaré hier à la mi-journée sur la commune de Pontevez dans le Var a parcouru 1700 hectares et progresse à une vitesse très importante selon le dernier bilan de la préfecture. Pour l'heure, 400 personnes ont déjà été évacuées. Il s'agit du plus gros feu en Provence depuis le début de l'été. Le feu est en train de descendre de la montagne du Gros Bessillon à une vitesse très importante qui n'était pas tout à fait anticipable vu les conditions climatiques et la baisse du vent. C'est ce qu'a expliqué le préfet du Var. Les trois communes de Cotignac, Montfort-sur-Argence et Corrence sont menacées par les flammes. 8 canadaires sont mobilisés ainsi que 2 avions Dash. 2 pompiers sont morts en luttant contre un incendie fixé qui s'est déclaré près de l'aéroport de Bordeaux en début d'après-midi hier. Ils se trouvaient à bord d'un camion d'intervention qui s'est retrouvé piégé par les flammes. C'est ce qu'a déclaré devant la presse le directeur du SDIS de Gironde. Au total, 120 personnes, 60 engins et 3 moyens aériens ont été mobilisés pour combattre les flammes. La vigilance orange canicule levée ce matin dans toute la France. Plus aucun département n'est en vigilance orange depuis 6h ce matin. La ministre de la Transition écologique, Monique Barbu, présentera sa démission au président de la République d'ici au Conseil des ministres prévu aujourd'hui. En poste depuis octobre 2025, la ministre a affiché son désaccord avec le projet de loi d'urgence agricole adopté définitivement par le Parlement ce mardi après le vote du Sénat. Elle a été reçue à la mi-journée hier par le Premier ministre Sébastien Lecornu. Après 5 ans et demi de mensonges et de dénégations, le peintre plaquiste de 38 ans, Cédric Jubilard, a été entendu par une magistrate de la Cour d'appel de Toulouse le 15 juillet dernier. Lors de cette audition, il a réitéré les aveux formulés auprès de ses avocats et reconnu avoir étranglé son épouse. « Je voulais qu'elle se taise, je l'ai attrapée par le cou et j'ai serré », c'est ce qu'a déclaré Cédric Jubilard. Et puis sur le Tour de France, Remco Evenepoel a remporté le contre-la-montre d'hier, 16e étape du Tour, un chrono individuel long de 26,1 km entre Évian-les-Bains et Thonon-les-Bains. Il l'a dominé de bout en bout à une moyenne folle de 48 km/h. Très bonne journée à tous.

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1: Bonjour, bonjour à tous. Direction l'hippodrome d'Anguin et les 2875 mètres du prix Picpus à l'occasion du Quintet Plus de ce mercredi 22 juillet 2026. Réservés aux seuls chevaux âgés de 4 ans n'ayant pas gagné 71 000 euros, ils seront 15 au départ vers 18h30. En tête de notre sélection, le 5, Michel Martin, préparé avec le plus grand soin pour cette épreuve visée, il peut l'emporter. Suivi du 3, My Love Holloway, incontournable des ferrés des 4 pieds. Le 9, Montana Kaluna, sage à sa place et sur le podium. Le 14, Mourillon, a déjà bien fait en pareille société. Et enfin, le 13, Maverick de Faël, toujours présenté à bon escient. Il complétera notre sélection. Une sélection que vous pouvez retrouver sur ma chaîne YouTube Tom Kazak, les pronostics hippiques avec mes dernières minutes. Donc notre choix aujourd'hui. Premier, le 5, Michel Martin. Second, le 3, My Love Holloway. Troisième, le 9, Montana Kaluna. Quatrième, le 14, Mourillon. Cinquième, le 13, Maverick de Faël. Le second choix, le 10, le 8 et le 4. Et à vous la fortune!

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1: Mercredi 22 juillet, de 10h30 à 15h, sur le site de Boudbois à Saffray, embarquez pour une aventure nautique au fil du canal. Au programme, 24 km en canoë, entre paysages paisibles, esprit d'équipe et découverte de la nature. Une balade au rythme de l'eau pour vivre une expérience à la fois sportive, conviviale et dépaysante à partir de 7 ans. Inscription obligatoire auprès de l'Office de tourisme de Nozay ou au 02 40 79 51 51. Mercredi 29 juillet de 19h à 23h, au départ de la salle Robert Baumet à Abaret, enfourchez votre vélo pour découvrir le sentier qui mène à la base de Viro lors d'une balade de 15 à 20 km au crépuscule. Une pause est prévue en chemin, n'oubliez pas votre pique-nique, votre gilet jaune et l'éclairage. Vous pouvez y aller sans inscription.
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1: Bonjour à tous. Un feu rapidement devenu incontrôlable, l'incendie du Grand Bessillon qui s'est déclaré hier à la mi-journée sur la commune de Pontevez dans le Var a parcouru 1700 hectares et progresse à une vitesse très importante selon le dernier bilan de la préfecture. Pour l'heure, 400 personnes ont déjà été évacuées. Il s'agit du plus gros feu en Provence depuis le début de l'été. Le feu est en train de descendre de la montagne du Gros Bessillon à une vitesse très importante qui n'était pas tout à fait anticipable vu les conditions climatiques et la baisse du vent. C'est ce qu'a expliqué le préfet du Var. Les trois communes de Cotignac, Montfort-sur-Argence et Corrence sont menacées par les flammes. 8 canadairs sont mobilisés ainsi que 2 avions Dash. 2 pompiers sont morts en luttant contre un incendie fixé qui s'est déclaré près de l'aéroport de Bordeaux en début d'après-midi hier. Ils se trouvaient à bord d'un camion d'intervention qui s'est retrouvé piégé par les flammes. C'est ce qu'a déclaré devant la presse le directeur du SDIS de Gironde. Au total, 120 personnes, 60 engins et 3 moyens aériens ont été mobilisés pour combattre les flammes. La vigilance orange canicule levée ce matin dans toute la France. Plus aucun département n'est en vigilance orange depuis 6 heures ce matin. La ministre de la Transition écologique, Monique Barbu, présentera sa démission au président de la République d'ici au Conseil des ministres prévu aujourd'hui. En poste depuis octobre 2025, la ministre a affiché son désaccord avec le projet de loi d'urgence agricole adopté définitivement par le Parlement. Ce mardi, après le vote du Sénat, elle a été reçue à la mi-journée hier par le Premier ministre Sébastien Lecornu. Après 5 ans et demi de mensonges et de dénégations, le peintre plaquiste de 38 ans, Cédric Jubilard, a été entendu par une magistrate de la cour d'appel de Toulouse le 15 juillet dernier. Lors de cette audition, il a réitéré les aveux formulés auprès de ses avocats et reconnu avoir étranglé son épouse. « Je voulais qu'elle se taise, je l'ai attrapée par le cou et j'ai serré », c'est ce qu'a déclaré Cédric Jubilard. Et puis sur le Tour de France, Remco Evenepoel a remporté le contre-la-montre d'hier, 16e étape du Tour, un chrono individuel long de 26,1 km entre Évian-les-Bains et Thonon-les-Bains. Il l'a dominé de bout en bout à une moyenne folle de 48 km/h. Très bonne journée à tous.
2: 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Et en ce mercredi 22 juillet, bonne fête aux Marie-Madeleine. Les béliers, dans le domaine des finances, vous devrez faire des choix pour ne pas déséquilibrer votre budget. Taureau, vous allez travailler avec des collègues sur un projet d'envergure. Gémeaux, ne faites rien qui sorte de l'ordinaire aujourd'hui. Et Cancer, vous devriez vous montrer plus déterminé et aussi plus spontané. Les lions, vous ferez preuve de timidité. Vierge, ne laissez pas passer la chance de vous associer avec des personnes que vous avez rencontrées il y a peu. Balance, ne craignez pas d'assumer vos opinions, même si elles ne sont pas politiquement correctes. Les scorpions en couple, le temps des roucoulements semble être enfin arrivé. Sagittaire, vous ne pourrez pas gérer toutes les situations délicates que vous rencontrerez aujourd'hui. Capricorne, contentez-vous de la routine habituelle. Verseau, le succès professionnel pourrait bien venir d'une collaboration. Enfin, les poissons célibataires, il se pourrait bien que Cupidon vous réserve enfin une de ses flèches. Bonne journée et à demain.

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1: Bonjour à tous, on démarre côté Tour de France, direction ensuite la moto et puis un scan en fin de flash. Et on démarre côté Tour de France, il faisait partie des favoris, le Belge Remco Evenepoel n'a pas manqué son rendez-vous, il est triple champion du monde du contre-la-montre, il a remporté hier la 16e étape du Tour, un chrono individuel long de 26,1 km entre Évian-les-Bains et Thonon-les-Bains. Il a dominé de bout en bout l'épreuve à une moyenne folle de 48 km/h. Le coureur de la formation Red Bull Bora, devenu le premier rival du Slovène depuis l'abandon du Danois Jonas Vingegaard lors de la 15e étape, qu'il a d'ailleurs remporté, a signé le meilleur temps en 32 minutes 19 devançant Tadej Pogacar de 28 secondes 36 et Mathias Skelmos de 1 minute 04 pour signer son deuxième succès sur cette grande boucle après celui au sommet du plateau de Solaison il y a maintenant 3 jours. Cette fois, c'est officiel. Après l'annonce il y a quelques semaines de la séparation entre Fabio Quartararo et Yamaha, le pilote tricolore s'est engagé pour 2 saisons avec Honda. L'écurie a communiqué la nouvelle ce mardi sur ses réseaux sociaux et sur son site. Déterminer le sexe biologique des athlètes, un mouvement qui prend de l'ampleur dans le sport. La WTA, l'instance qui gère le circuit féminin international de tennis, vient d'instaurer une nouvelle politique imposant à l'ensemble des joueuses du circuit un test génétique de dépistage du sexe biologique. La mesure est entrée en vigueur depuis hier. Le Parlement a définitivement adopté hier la réforme de la gouvernance du sport professionnel qui concerne plusieurs sports mais vise avant tout les dérives constatées ces dernières années dans le monde du football. Après l'Assemblée nationale lundi, c'est le Sénat qui a définitivement approuvé à l'unanimité la proposition de loi du sénateur Laurent Lafont. Le texte qui entend notamment renforcer la place et le pouvoir des fédérations sportives avait été déposé après une mission parlementaire sur le financement du football professionnel empêtré depuis des années dans des difficultés. Notamment autour des droits télé. En soutien du texte, la ministre des Sports, Marina Ferrari, s'est engagée à publier dans les meilleurs délais les décrets d'application de la loi. Voilà, c'est la fin de CNews Sport. Très bonne journée. Ciao, bye.
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3: Bonjour, bonjour à tous. Direction l'hippodrome d'Anguin et les 2875 mètres du prix Picpus à l'occasion du Quintet Plus de ce mercredi 22 juillet 2026. Réservés aux seuls chevaux âgés de 4 ans n'ayant pas gagné 71 000 euros, ils seront 15 au départ vers 18h30. En tête de notre sélection, le 5, Michel Martin, préparé avec le plus grand soin pour cette épreuve visée, il peut l'emporter. Suivi du 3, My Love Holloway, incontournable des ferrés des 4 pieds. Le 9, Montana Kaluna, sage à sa place et sur le podium. Le 14, Mourillon, a déjà bien fait en pareille société. Et enfin, le 13, Maverick de Faël, toujours présenté à bon escient. Il complétera notre sélection. Une sélection que vous pouvez retrouver sur ma chaîne YouTube, Tom Kazak, les pronostics hippiques avec mes dernières minutes. Donc, notre choix aujourd'hui. Premier, le 5, Michel Martin. Second, le 3, My Love Holloway. Troisième, le 9, Montana Kaluna. Quatrième, le 14, Mourillon. Cinquième, le 13, Maverick de Faël. Le second choix, le 10, le 8 et le 4. Et à vous la fortune.
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0: 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Il est 8h.
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2: Bonjour à tous. Un feu rapidement devenu incontrôlable, l'incendie du Grand Bessillon qui s'est déclaré hier à la mi-journée sur la commune de Pontevez dans le Var a parcouru 1700 hectares et progresse à une vitesse très importante selon le dernier bilan de la préfecture. Pour l'heure, 400 personnes ont déjà été évacuées. Il s'agit du plus gros feu en Provence depuis le début de l'été. Le feu est en train de descendre de la montagne du Gros Bessillon à une vitesse très importante qui n'était pas tout à fait anticipable vu les conditions climatiques et la baisse du vent. C'est ce qu'a expliqué le préfet du Var. Les trois communes de Cotignac, Montfort-sur-Argence et Corrence sont menacées par les flammes. 8 canadaires sont mobilisés ainsi que 2 avions Dash. 2 pompiers sont morts en luttant contre un incendie fixé qui s'est déclaré près de l'aéroport de Bordeaux en début d'après-midi hier. Ils se trouvaient à bord d'un camion d'intervention qui s'est retrouvé piégé par les flammes. C'est ce qu'a déclaré devant la presse le directeur du SDIS de Gironde. Au total, 120 personnes, 60 engins et 3 moyens aériens ont été mobilisés pour combattre les flammes. La vigilance orange canicule levée ce matin dans toute la France. Plus aucun département n'est en vigilance orange depuis 6h ce matin. La ministre de la Transition écologique, Monique Barbu, présentera sa démission au président de la République d'ici au Conseil des ministres prévu aujourd'hui. En poste depuis octobre 2025, la ministre a affiché son désaccord avec le projet de loi d'urgence agricole adopté définitivement par le Parlement ce mardi après le vote du Sénat. Elle a été reçue à la mi-journée hier par le Premier ministre Sébastien Lecornu. Après 5 ans et demi de mensonges et de dénégations, le peintre plaquiste de 38 ans Cédric Jubilard a été entendu par une magistrate de la cour d'appel de Toulouse le 15 juillet dernier. Lors de cette audition, il a réitéré les aveux formulés auprès de ses avocats et reconnu avoir étranglé son épouse. « Je voulais qu'elle se taise, je l'ai attrapée par le cou et j'ai serré », c'est ce qu'a déclaré Cédric Jubilard. Le Parlement a définitivement adopté hier le projet de loi Riposte sur la sécurité du quotidien à l'issue d'un vote des députés. Défendu par le ministre de l'Intérieur Laurent Nunez, ce texte dont une version de compromis avait été validée la veille en commission mixte paritaire, regroupe un large panel de mesures liées à l'ordre public. Elles vont de l'interdiction de la vente de protoxyde d'azote aux particuliers à la création de délits d'organisation et de participation à une free party, en passant par l'alourdissement des peines pour les rodéos urbains. Une première en Europe, le Parlement a définitivement adopté hier une proposition de loi interdisant les réseaux sociaux aux moins de 15 ans. Un texte de compromis, validé à huis clos lundi par des députés et sénateurs réunis en commission mixte paritaire, puis largement adopté le lendemain par le Sénat et l'Assemblée. Alors que les alertes se sont multipliées face aux effets néfastes des réseaux sociaux sur les enfants et les adolescents, les deux chambres avaient adopté en première lecture des dispositifs très différents. Le Sénat avait opté pour la mise en place d'une liste noire de plateformes frappées d'une interdiction totale, abandonnée face aux craintes de non-conformité avec le droit européen. C'est finalement le texte de l'Assemblée qui a été favorisé. Sa formulation plus large prévoit que l'accès à un service de réseau social en ligne soit interdit aux mineurs de moins de 15 ans. Les députés ont approuvé hier, à l'occasion d'un nouveau vote organisé avant le scrutin sur l'ensemble du projet de loi sur la protection des enfants, l'instauration de la perpétuité pour les auteurs de viols en série commis sur les mineurs de moins de 15 ans. Cette mesure controversée portée par le gouvernement dans le sillage de l'affaire Liana a finalement été adoptée par 258 voix contre 84. À Biarritz, 2 animateurs du centre de loisirs Mourisco ont été arrêtés et placés en garde à vue hier pour viol et agression sexuelle sur au moins 13 enfants. Ils sont entendus pour des faits sur des enfants âgés de 3 à 4 ans. C'est ce qu'a précisé la vice-procureure de la République de Bayonne. Et puis en cyclisme, il fait partie des favoris. Le Belge n'a pas manqué son rendez-vous. Remco Evenepoel, triple champion du monde du contre-la-montre, a remporté hier la 16e étape du Tour de France, un chrono individuel long de 26,1 km entre Évian-les-Bains et Thonon-les-Bains, en le dominant de bout en bout à une moyenne folle de 48 km/h. Voilà, c'est la fin de cette édition. Merci de l'avoir suivi.
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3: Et en ce mercredi 22 juillet, bonne fête aux Marie-Madeleine. Les béliers, dans le domaine des finances, vous devrez faire des choix pour ne pas déséquilibrer votre budget. Taureau, vous allez travailler avec des collègues sur un projet d'envergure. Gémeaux, ne faites rien qui sorte de l'ordinaire aujourd'hui. Et Cancer, vous devriez vous montrer plus déterminé et aussi plus spontané. Les lions, vous ferez preuve de timidité. Vierge, ne laissez pas passer la chance de vous associer avec des personnes que vous avez rencontrées il y a peu. Balance, ne craignez pas d'assumer vos opinions, même si elles ne sont pas politiquement correctes. Les scorpions en couple, le temps des roucoulements semble être enfin arrivé. Sagittaire, vous ne pourrez pas gérer toutes les situations délicates que vous rencontrerez aujourd'hui. Capricorne, contentez-vous de la routine habituelle. Verseau, le succès professionnel pourrait bien venir d'une collaboration. Enfin, les poissons célibataires, il se pourrait bien que Cupidon vous réserve enfin une de ses flèches. Bonne journée et à demain.

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1: Bonjour à tous, on démarre côté Tour de France, direction ensuite la moto et puis un scan en fin de flash. Et on démarre côté Tour de France, il faisait partie des favoris, le Belge Remco Evenepoel n'a pas manqué son rendez-vous, il est triple champion du monde du contre-la-montre, il a remporté hier la 16e étape du Tour, un chrono individuel long de 26,1 km entre Évian-les-Bains et Thonon-les-Bains, il a dominé de bout en bout l'épreuve à une moyenne folle de 48 km/h. Le coureur de la formation Red Bull Bora, devenu le premier rival du Slovène depuis l'abandon du Danois Jonas Vingegaard lors de la 15e étape, qu'il a d'ailleurs remporté, a signé le meilleur temps en 32 minutes 19 devançant Tadej Pogacar de 28 secondes 36 et Mathias Skelmos de 1 minute 04 pour signer son deuxième succès sur cette grande boucle après celui au sommet du plateau de Solaison il y a maintenant 3 jours. Cette fois, c'est officiel. Après l'annonce il y a quelques semaines de la séparation entre Fabio Quartararo et Yamaha, le pilote tricolore s'est engagé pour 2 saisons avec Honda. L'écurie a communiqué la nouvelle ce mardi sur ses réseaux sociaux et sur son site. Déterminer le sexe biologique des athlètes, un mouvement qui prend de l'ampleur dans le sport. La WTA, l'instance qui gère le circuit féminin international de tennis, vient d'instaurer une nouvelle politique imposant à l'ensemble des joueuses du circuit un test génétique de dépistage du sexe biologique. La mesure est entrée en vigueur depuis hier. Le Parlement a définitivement adopté hier la réforme de la gouvernance du sport professionnel qui concerne plusieurs sports mais vise avant tout les dérives constatées ces dernières années dans le monde du football. Après l'Assemblée nationale lundi, c'est le Sénat qui a définitivement approuvé à l'unanimité la proposition de loi du sénateur Laurent Lafon. Le texte qui entend notamment renforcer la place et le pouvoir des fédérations sportives avait été déposé après une mission parlementaire sur le financement du football professionnel empêtré depuis des années dans des difficultés. Notamment autour des droits télé. En soutien du texte, la ministre des Sports, Marina Ferrari, s'est engagée à publier dans les meilleurs délais les décrets d'application de la loi. Voilà, c'est la fin de CNews Sport. Très bonne journée. Ciao, bye.
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3: Bonjour, bonjour à tous. Direction l'hippodrome d'Anguin et les 2875 mètres du prix Picpus à l'occasion du Quintet Plus de ce mercredi.

Vendredi 22 juillet 2026, réservé aux seuls chevaux âgés de 4 ans n'ayant pas gagné 71 000 euros, ils seront 15 au départ vers 18h30. En tête de notre sélection, le 5, Michel Martin, préparé avec le plus grand soin pour cette épreuve visée, il peut l'emporter. Suivi du 3, My Love Holloway, incontournable des ferrés des 4 pieds. Le 9, Montana Kaluna, sage à sa place et sur le podium. Le 14, Mourillon, a déjà bien fait en pareille société. Et enfin, le 13, Maverick de Faël, toujours présenté à bon escient, il complétera notre sélection. Une sélection que vous pouvez retrouver sur ma chaîne YouTube Tom Kazak, les pronostics hippiques avec mes dernières minutes. Donc notre choix aujourd'hui. Premier le 5, Michel Martin. Second le 3, My Love Holloway. Troisième le 9, Montana Kaluna. Quatrième le 14, Mourillon. Cinquième le 13, Maverick de Faël. Le second choix le 10, le 8 et le 4. Et à vous la fortune!

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1: 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Une pause est prévue en chemin, n'oubliez pas votre pique-nique, votre gilet jaune et l'éclairage. Vous pouvez y aller sans inscription. Mercredi 22 juillet de 10h30 à 15h sur le site de Bout-de-Bois à Saffré, embarquez pour une aventure nautique au fil du canal. Au programme, 24 km en canoë entre paysages paisibles, esprit d'équipe et découverte de la nature. Une balade au rythme de l'eau pour vivre une expérience à la fois sportive, conviviale et dépaysante à partir de 7 ans. Inscription obligatoire auprès de l'office de tourisme de Nozay ou au 02 40 79 51 51.
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0: 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Il est 9h. 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
1: Bonjour à tous. La situation reste critique dans le Var. Les flammes ont parcouru 2550 hectares. Annonce faite par les pompiers aujourd'hui, c'est 850 hectares de plus que lors du précédent bilan hier soir. Le feu s'est déclaré hier à la mi-journée à Pontevès et s'est propagé sur la montagne du Gros Vessillon. Il est désormais contenu malgré de nombreux points chauds. C'est ce que précisent les pompiers ce matin. Le dispositif déployé pour le combattre est conséquent avec 900 sapeurs-pompiers, 350 engins. Environ 400 personnes ont été évacuées. 2300 foyers sont privés actuellement d'électricité. La ministre de la Transition écologique, Monique Barbu, présentera sa démission au président de la République d'ici au Conseil des ministres prévu aujourd'hui. En poste depuis octobre 2025, la ministre a affiché son désaccord avec le projet de loi d'urgence agricole adopté définitivement par le Parlement hier après le vote du Sénat. Elle a été reçue à la mi-journée par le Premier ministre Sébastien Lecornu à Matignon hier. Le Parlement a définitivement adopté hier le projet de loi Riposte sur la sécurité du quotidien à l'issue d'un vote des députés défendu par le ministre de l'Intérieur Laurent Nunez. Ce texte, dont une version de compromis avait été validée la veille en commission mixte paritaire, regroupe un large panel de mesures liées à l'ordre public. Elles vont de l'interdiction de la vente de protoxyde d'azote aux particuliers à la création de délits d'organisation et de participation à une free party, en passant par l'alourdissement des peines pour les rodéos urbains. La désescalade n'est pas pour tout de suite. Les États-Unis ont de nouveau bombardé l'Iran pour la 11e nuit consécutive. L'armée américaine a lancé une campagne de frappe contre des cibles militaires de la République islamique pour continuer à affaiblir sa capacité à menacer le trafic maritime commercial dans le détroit d'Ormuz. Et puis depuis le 1er juin, plus de 700 signalements concernant des achats de climatiseurs, principalement en ligne, ont été déposés sur Signal Conso. La répression des fraudes appelle donc les consommateurs à la vigilance lorsqu'ils achètent en ligne, notamment sur des plateformes étrangères. Elle rappelle par ailleurs qu'elle réalise des contrôles sécurité des produits via des prélèvements et des analyses et peut faire retirer ces produits du marché si besoin. C'est la fin de cette édition, merci de l'avoir suivi.
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2: Et en ce mercredi 22 juillet, bonne fête aux Marie-Madeleine. Les béliers, dans le domaine des finances, vous devrez faire des choix pour ne pas déséquilibrer votre budget. Taureau, vous allez travailler avec des collègues sur un projet d'envergure. Gémeaux, ne faites rien qui sorte de l'ordinaire aujourd'hui. Les cancers, vous devriez vous montrer plus déterminé et aussi plus spontané. Les lions, vous ferez preuve de timidité. Vierge, ne laissez pas passer la chance de vous associer avec des personnes que vous avez rencontrées il y a peu. Balance, ne craignez pas d'assumer vos opinions, même si elles ne sont pas politiquement correctes. Les scorpions en couple, le temps des roucoulements semble être enfin arrivé. Sagittaire, vous ne pourrez pas gérer toutes les situations délicates que vous rencontrerez aujourd'hui. Capricorne, contentez-vous de la routine habituelle. Verseau, le succès professionnel pourrait bien venir d'une collaboration. Enfin, les poissons célibataires, il se pourrait bien que Cupidon vous réserve enfin une de ses flèches. Bonne journée et à demain.

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1: Bonjour, bonjour à tous. Direction l'hippodrome d'Anguin et les 2875 mètres du prix Picpus à l'occasion du Quintet Plus de ce mercredi 22 juillet 2026. Réservé aux seuls chevaux âgés de 4 ans n'ayant pas gagné 71 000 euros, ils seront 15 au départ vers 18h30. En tête de notre sélection, le 5, Michel Martin, préparé avec le plus grand soin pour cette épreuve visée, il peut l'emporter. Suivi du 3, My Love Always, incontournable des ferrés des 4 pieds. Le

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0: 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Il est 10h. 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
1: Bonjour à tous. La situation reste critique dans le Var. Les flammes ont parcouru 2550 hectares. Annonce faite par les pompiers aujourd'hui, c'est 850 hectares de plus que lors du précédent bilan hier soir. Le feu s'est déclaré hier à la mi-journée à Pontevès et s'est propagé sur la montagne du Gros Vessillon. Il est désormais contenu malgré de nombreux points chauds. C'est ce que précisent les pompiers ce matin. Le dispositif déployé pour le combattre est conséquent avec 900 sapeurs-pompiers, 350 engins. Environ 400 personnes ont été évacuées. 2300 foyers sont privés actuellement d'électricité. La ministre de la Transition écologique, Monique Barbu, présentera sa démission au président de la République d'ici au Conseil des ministres prévu aujourd'hui. En poste depuis octobre 2025, la ministre a affiché son désaccord avec le projet de loi d'urgence agricole adopté définitivement par le Parlement hier après le vote du Sénat. Elle a été reçue à la mi-journée par le Premier ministre Sébastien Lecornu à Matignon hier. Le Parlement a définitivement adopté hier le projet de loi Riposte sur la sécurité du quotidien à l'issue d'un vote des députés défendu par le ministre de l'Intérieur Laurent Nunez. Ce texte, dont une version de compromis avait été validée la veille en commission mixte paritaire, regroupe un large panel de mesures liées à l'ordre public. Elles vont de l'interdiction de la vente de protoxyde d'azote aux particuliers à la création de délits d'organisation et de participation à une free party, en passant par l'alourdissement des peines pour les rodéos urbains. La désescalade n'est pas pour tout de suite. Les États-Unis ont de nouveau bombardé l'Iran pour la 11e nuit consécutive. L'armée américaine a lancé une campagne de frappe contre des cibles militaires de la République islamique pour continuer à affaiblir sa capacité à menacer le trafic maritime commercial dans le détroit d'Ormuz. Et puis depuis le 1er juin, plus de 700 signalements concernant des achats de climatiseurs, principalement en ligne, ont été déposés sur Signal Conso. La répression des fraudes appelle donc les consommateurs à la vigilance lorsqu'ils achètent en ligne, notamment sur des plateformes étrangères. Elle rappelle par ailleurs qu'elle réalise des contrôles sécurité des produits via des prélèvements et des analyses et peut faire retirer ses produits du marché si besoin. C'est la fin de cette édition. Merci de l'avoir suivi.

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1: Bonjour à tous, à l'affiche cette semaine de la Comédie Française de Martin Darondeau et Bertrand Huskla avec Pauline Clément, Laurent Stocker, Julien Frison et une palette d'acteurs. Dans 3 heures, Nina dévoile sa première mise en scène à la Comédie Française, mais dans l'agitation des dernières répétitions, rien ne se passe comme prévu. Retard, coup de stress, problème technique et problème d'ego secouent la troupe. Pourtant, Nina n'a pas d'autre choix que d'aller jusqu'au bout. Également l'affiche cette semaine sur la route d'Omaha de Cole Webley avec John Magaro et Molly Bale Wright. Ella et son frère Charlie sont réveillés en pleine nuit par leur père. Sans explication, ils les embarquent pour un long voyage sur les routes du Midwest. La fille dans les nuages, un film d'animation version française pour toute la famille de Philippe Rich avec les voix de Louane et Jamel Debbouze. Une plume magique qui rend réel tout ce qu'elle écrit vient bouleverser la vie de Providence, 11 ans, et de son cochon d'Inde Airbag, doté de cet immense pouvoir. Il s'envole pour un incroyable voyage. Charlie et les kangourous de Kate Woods avec Lily Whiteley, Ryan Kerr et Rachel House. Après une panne de voiture, Chris, ancien présentateur météo vedette, se retrouve bloqué dans une petite ville reculée d'Australie. Il y fait la connaissance de Charlie, une petite fille aborigène de 12 ans passionnée par les kangourous et qui partageait cet amour des animaux avec son père aujourd'hui disparu. Une amitié improbable va se former. Nightborn également à l'affiche cette semaine. Les vacances de Golo et Richie également à l'affiche. Cowboy Bebop ou encore Gorgonia et Cap Farewell également au cinéma. Très bonne semaine ciné à tous.
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1: Bonjour, bonjour à tous. Direction l'hippodrome d'Anguin et les 2875 mètres du prix Picpus à l'occasion du Quintet Plus de ce mercredi 22 juillet 2026. Réservés aux seuls chevaux âgés de 4 ans n'ayant pas gagné 71 000 euros, ils seront 15 au départ vers 18h30. En tête de notre sélection, le 5, Michel Martin, préparé avec le plus grand soin pour cette épreuve visée, il peut l'emporter. Suivi du 3, My Love Holloway, incontournable des ferrés des 4 pieds. Le 9, Montana Kaluna, sage à sa place et sur le podium. Le 14, Mourillon, a déjà bien fait en pareille société. Et enfin, le 13, Maverick de Faël, toujours présenté à bon escient. Il complétera notre sélection. Une sélection que vous pouvez retrouver sur ma chaîne YouTube, Tom Kazak, les pronostics hippiques avec mes dernières minutes. Donc, notre choix aujourd'hui. Premier, le 5, Michel Martin. Second, le 3, My Love Holloway. Troisième, le 9, Montana Kaluna. Quatrième, le 14, Mourillon. Cinquième, le 13, Maverick de Faël. Le second choix, le 10, le 8 et le 4. Et à vous la fortune!

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1: Mercredi 22 juillet, de 10h30 à 15h, sur le site de Bout-de-Bois à Saffré, embarqué pour une aventure nautique au fil du canal. Au programme, 24 km en canoë, entre paysages paisibles, esprit d'équipe et découverte de la nature. Une balade au rythme de l'eau pour vivre une expérience à la fois sportive, conviviale et dépaysante à partir de 7 ans. Inscription obligatoire auprès de l'Office de tourisme de Nozay ou au 02 40 79 51 51. Mercredi 29 juillet de 19h à 23h, au départ de la salle Robert Baumé à Abaré, enfourchez votre vélo pour découvrir le sentier qui mène à la base de Vieux-Roux lors d'une balade de 15 à 20 km au crépuscule. Une pause est prévue en chemin, n'oubliez pas votre pique-nique, votre gilet jaune et l'éclairage. Vous pouvez y aller sans inscription.
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0: 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Il est midi.
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2: Bonjour à tous. La situation reste critique dans le Var. Les flammes ont parcouru 2550 hectares. Annonce faite par les pompiers aujourd'hui, c'est 850 hectares de plus que lors du précédent bilan hier soir. Le feu s'est déclaré hier à la mi-journée à Pontevès et s'est propagé sur la montagne du Gros-Bessillon. Il est désormais contenu malgré de nombreux points chauds. C'est ce que précisaient les pompiers ce matin. Le dispositif déployé pour combattre ce feu est conséquent avec 1100 sapeurs-pompiers et 350 engins. C'est ce que précise la préfecture du Var. Environ 500 personnes ont été évacuées. 2300 foyers sont privés d'électricité et 30 à 40 habitations ont été endommagées. C'était attendu. La ministre de la Transition écologique, Monique Barbu, a annoncé aujourd'hui qu'elle allait présenter sa démission au président de la République après l'adoption définitive par le Parlement d'une mesure controversée sur les pesticides à laquelle elle s'opposait dans le cadre de la loi d'urgence agricole. Contrairement aux engagements qui m'avaient été donnés, le gouvernement a empêché le débat autour de la suppression de cette mesure, pourtant souhaitée également par les députés. C'est ce qu'elle a jugé dans un message publié sur LinkedIn, estimant que ce revirement constitue le recul environnemental de trop. Le Parlement a entériné hier le projet de loi d'urgence agricole du gouvernement, texte qui prévoit notamment la possibilité donnée à l'Agence de sécurité sanitaire de réintroduire sous condition l'acétamipride et le flupyradifurone, deux pesticides autorisés dans l'Union européenne mais interdits en France pour une poignée de filières en difficulté, dont celle des noisettes ou encore de la betterave. Le parcours de la pétition sur la présomption d'usage légitime des armes à feu par les forces de l'ordre a pris fin. La commission des lois de l'Assemblée nationale s'est penchée la nuit dernière sur la suite à donner à cette pétition qui a recueilli quelques 730 000 signatures sur le site de l'Assemblée nationale et a décidé de la classer sans suite. Par 35 voix contre 21, les députés de la commission des lois ont considéré qu'elle n'avait pas vocation à être examinée dans l'hémicycle. Le conducteur d'une camionnette suspecté d'avoir percuté mortellement une femme de 68 ans dimanche lors d'une course cycliste à Eugleville-sur-Scie en Seine-Maritime a reconnu être à l'origine des faits aujourd'hui. Il a été placé sous contrôle judiciaire en attendant son procès. Le Parlement a définitivement adopté hier le projet de loi Riposte sur la sécurité du quotidien à l'issue d'un vote des députés. Défendu par le ministre de l'Intérieur Laurent Nunez, ce texte, dont une version de compromis avait été validée en commission mixte paritaire, regroupe un large panel de mesures liées à l'ordre public. Elles vont de l'interdiction de la vente de protoxyde d'azote aux particuliers à la création de délits d'organisation et de participation à une free party, en passant par l'alourdissement des peines pour les rodéos urbains. Les députés ont également approuvé hier, à l'occasion d'un nouveau vote organisé avant le scrutin sur l'ensemble du projet de loi sur la protection des enfants, l'instauration de la perpétuité pour les auteurs de viols en série commis sur les mineurs de moins de 15 ans. Cette mesure, contestée par une large partie de l'hémicycle portée par le gouvernement dans le sillage de l'affaire Liana, a finalement été adoptée par 258 voix contre 84. Vendredi, la gauche, davantage mobilisée dans l'hémicycle, l'avait rejetée, dénonçant une disposition répressive destinée à masquer l'insuffisance des moyens consacré aux enquêtes, mais aussi à la prévention des violences sexuelles. À nouveau, hier, les discussions autour de la mesure ont été particulièrement houleuses. Sur le Tour de France, le sujet des contrôles antidopage continue d'être au cœur de l'édition 2026 de la Grande Boucle, alors que Jonas Vingegaard et Tadej Pogacar ont dévoilé avoir été contrôlés en pleine nuit, à 2h et 5h du matin. Les équipes Decathlon, CMA CGM et Red Bull Bora ont aussi expliqué avoir fait l'objet d'un contrôle lundi, un cas qui n'est pas isolé. Tous les coureurs du Tour de France, encore en lice, ont fait l'objet d'un contrôle antidopage lors de la journée de repos de lundi. C'est ce qu'a indiqué l'International Testing Agency en charge de ces tests dans un communiqué publié hier. C'est la fin de cette édition. Merci de l'avoir suivi.

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1: Bonjour à tous, à l'affiche cette semaine de la Comédie Française de Martin Darondo et Bertrand Huskla avec Pauline Clément, Laurence Tocqueur, Julien Frison, une palette d'acteurs. Dans 3 heures, Nina dévoile sa première mise en scène à la Comédie Française, mais dans l'agitation des dernières répétitions, rien ne se passe comme prévu. Retard, coup de stress, problèmes techniques et problèmes d'ego secouent la troupe. Pourtant, Nina n'a pas d'autre choix que d'aller jusqu'au bout. Également l'affiche cette semaine sur la route d'Omaha de Cole Webley avec John Magaro et Molly Bale-Wright. Ella et son frère Charlie sont réveillés en pleine nuit par leur père. Sans explication, ils les embarquent pour un long voyage sur les routes du Midwest. La fille dans les nuages, un film d'animation version française pour toute la famille de Philippe Rich avec les voix de Louane et Jamel Debbouze. Une plume magique qui rend réel tout ce qu'elle écrit vient bouleverser la vie de Providence, 11 ans, et de son cochon d'Inde, Airbag, doté de cet immense pouvoir. Il s'envole pour un incroyable voyage. Charlie et les kangourous de Kate Woods avec Lily Whiteley, Ryan Kerr et Rachel House. Après une panne de voiture, Chris, ancien présentateur météo vedette, se retrouve bloqué dans une petite ville reculée d'Australie. Il y fait la connaissance de Charlie, une petite fille aborigène de 12 ans passionnée par les kangourous et qui partageait cet amour des animaux avec son père aujourd'hui disparu. Une amitié improbable va se former. Nightborn également à l'affiche cette semaine. Les vacances de Golo et Richie également à l'affiche. Cowboy Bebop ou encore Gorgonia et Cap Farewell également au cinéma. Très bonne semaine ciné à tous.
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2: Bonjour, bonjour à tous. Direction l'hippodrome d'Anguin et les 2875 mètres du prix Picpus à l'occasion du Quintet Plus de ce mercredi 22 juillet 2026. Réservé aux seuls chevaux âgés de 4 ans n'ayant pas gagné 71 000 euros, ils seront 15 au départ vers 18h30. En tête de notre sélection, le 5, Michel Martin, préparé avec le plus grand soin pour cette épreuve visée, il peut l'emporter. Suivi du 3, My Love Always, incontournable déféré des 4 pieds. Le 9, Montana Kaluna, sage à sa place et sur le podium. Le 14, Mourillon, a déjà bien fait en pareille société. Et enfin, le 13, Maverick de Faël, toujours présenté à bon escient. Il complétera notre sélection. Une sélection que vous pouvez retrouver sur ma chaîne YouTube, Tom Kazak, les pronostics hippiques avec mes dernières minutes. Donc notre choix aujourd'hui. Premier, le 5, Michel Martin. Second, le 3, My Love Always. Troisième, le 9, Montana Kaluna. Quatrième, le 14, Mourillon. Cinquième, le 13, Maverick de Faël. Le second choix, le 10, le 8 et le 4. Et à vous la fortune!

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0: 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Il est 13h.
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2: Bonjour à tous, on démarre côté Tour de France, direction ensuite la moto et puis un scan en fan flash. Et on démarre côté Tour de France, il faisait partie des favoris, le Belge Remco Evenepoel n'a pas manqué son rendez-vous, il est triple champion du monde du contre-la-montre, il a remporté hier la 16e étape du Tour, un chrono individuel long de 26,1 km entre Évian-les-Bains et Thonon-les-Bains, il a dominé de bout en bout l'épreuve à une moyenne folle de 48 km/h. Le coureur de la formation Red Bull Bora, devenu le premier rival du Slovène depuis l'abandon du Danois Jonas Vingegaard lors de la 15e étape, qu'il a d'ailleurs remporté, a signé le meilleur temps en 32 minutes 19 devançant Tadej Pogacar de 28 secondes 36 et Mathias Skelmos de 1 minute 04 pour signer son deuxième succès sur cette grande boucle après celui au sommet du plateau de Solaison il y a maintenant 3 jours. Cette fois, c'est officiel. Après l'annonce il y a quelques semaines de la séparation entre Fabio Quartararo et Yamaha, le pilote tricolore s'est engagé pour 2 saisons avec Honda. L'écurie a communiqué la nouvelle ce mardi sur ses réseaux sociaux et sur son site. Déterminer le sexe biologique des athlètes, un mouvement qui prend de l'ampleur dans le sport. La WTA, l'instance qui gère le circuit féminin international de tennis, vient d'instaurer une nouvelle politique imposant à l'ensemble des joueuses du circuit un test génétique de dépistage du sexe biologique. La mesure est entrée en vigueur depuis hier. Le Parlement a définitivement adopté hier la réforme de la gouvernance du sport professionnel qui concerne plusieurs sports mais vise avant tout les dérives constatées ces dernières années dans le monde du football. Après l'Assemblée nationale lundi, c'est le Sénat qui a définitivement approuvé à l'unanimité la proposition de loi du sénateur Laurent Lafon. Le texte qui entend notamment renforcer la place et le pouvoir des fédérations sportives avait été déposé après une mission parlementaire sur le financement du football professionnel empêtré depuis des années dans des difficultés, notamment autour des droits télé. En soutien du texte, la ministre des Sports, Marina Ferrari, s'est engagée à publier dans les meilleurs délais les décrets d'application de la loi. Voilà, c'est la fin de CNews Sport. Très bonne journée. Ciao, bye.

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1: Bonjour à tous, à l'affiche cette semaine de la Comédie Française de Martin Darondo et Bertrand Huskla avec Pauline Clément, Laurence Tocqueur, Julien Frison et une palette d'acteurs. Dans 3 heures, Nina dévoile sa première mise en scène à la Comédie Française, mais dans l'agitation des dernières répétitions, rien ne se passe comme prévu. Retard, coup de stress, problèmes techniques et problèmes d'ego secouent la troupe. Pourtant, Nina n'a pas d'autre choix que d'aller jusqu'au bout. Également l'affiche cette semaine sur la route d'Omaha de Cole Webley avec John Magaro et Molly Bale Wright. Ella et son frère Charlie sont réveillés en pleine nuit par leur père. Sans explication, ils les embarquent pour un long voyage sur les routes du Midwest. La fille dans les nuages, un film d'animation version française pour toute la famille de Philippe Rich avec les voix de Louane et Jamel Debbouze. Une plume magique qui rend réel tout ce qu'elle écrit vient bouleverser la vie de Providence, 11 ans, et de son cochon d'Inde Airbag, doté de cet immense pouvoir. Il s'envole pour un incroyable voyage. Charlie et les kangourous de Kate Woods avec Lily Whiteley, Ryan Kerr et Rachel House. Après une panne de voiture, Chris, ancien présentateur météo vedette, se retrouve bloqué dans une petite ville reculée d'Australie. Il y fait la connaissance de Charlie, une petite fille aborigène de 12 ans passionnée par les kangourous et qui partageait cet amour des animaux avec son père aujourd'hui disparu. Une amitié improbable va se former. Nightborn également à l'affiche cette semaine. Les vacances de Golo et Richie également à l'affiche. Cowboy Bebop ou encore Gorgonia et Cap Farewell également au cinéma. Très bonne semaine ciné à tous.

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1: 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Au programme, 24 km en canoë entre paysages paisibles, esprit d'équipe et découverte de la nature. Une balade au rythme de l'eau pour vivre une expérience à la fois sportive, conviviale et dépaysante à partir de 7 ans. Inscription obligatoire auprès de l'Office de tourisme de Nozay ou au 02 40 79 51 51.
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2: Bonjour à tous. Un revirement, le cabinet de la ministre de la Transition écologique, Monique Barbu, a annoncé aujourd'hui qu'elle acceptait de poursuivre sa mission à la demande d'Emmanuel Macron, qui l'a assuré de son soutien. Un peu plus tôt dans la matinée, elle avait pourtant annoncé sa démission après l'adoption définitive par le Parlement d'une mesure controversée sur les pesticides à laquelle elle s'opposait dans le cadre de la loi d'urgence agricole. Daniel Ciad, soupçonné d'avoir agi comme rabatteur pour le pédocriminel Jeffrey Epstein, a été retrouvé mort à son domicile dans les Hauts-de-Seine. C'est ce que confirme le parquet de Nanterre. Le sexagénaire était visé par 5 plaintes, notamment pour viol. Il est aussi soupçonné d'avoir présenté à Jeffrey Epstein des mannequins qui ont accusé l'homme d'affaires, mort en cellule en 2019, de viol. Daniel Ciad faisait l'objet à Paris d'une enquête confiée à l'office spécialisé dans la lutte contre la traite d'êtres humains. Il niait les accusations. La situation reste dangereuse dans le Var. L'incendie qui s'est déclaré hier à la mi-journée à Pont-Évès est contenu, mais il reste plusieurs foyers toujours actifs, alimentés par un vent de sud-est. C'est ce que fait savoir le préfet du département. Le feu a parcouru 2550 hectares. Selon un précédent bilan des pompiers, le dispositif déployé pour combattre ce feu est conséquent, avec plus d'un millier de sapeurs-pompiers. C'est ce que précise la préfecture. Le parcours de la pétition sur la présomption d'usage légitime des armes à feu par les forces de l'ordre a pris fin. La commission des lois de l'Assemblée nationale s'est penchée la nuit dernière sur la suite à donner à cette pétition qui a recueilli quelques 730 000 signatures sur le site de l'Assemblée nationale et a décidé de classer sans suite. Par 35 voix contre 21, les députés de la commission des lois ont considéré qu'elle n'avait pas vocation à être débattue dans l'hémicycle. Un débat rendu possible quand le seuil de 500 000 signatures est dépassé. Et puis le conducteur d'une camionnette suspectée d'avoir percuté mortellement une femme de 68 ans dimanche lors d'une course cycliste à Eugleville-sur-Scie en Seine-Maritime a reconnu hier être à l'origine des faits. C'est ce que confirme le parquet de Dieppe. L'homme a été placé sous contrôle judiciaire en attendant son procès. Très bonne journée à tous.

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1: Bonjour à tous, on démarre côté Tour de France, direction ensuite la moto et puis un scan en fin de flash. Et on démarre côté Tour de France, il faisait partie des favoris, le Belge Remco Evenepoel n'a pas manqué son rendez-vous, il est triple champion du monde du contre-la-montre, il a remporté hier la 16e étape du Tour, un chrono individuel long de 26,1 km entre Évian-les-Bains et Thonon-les-Bains, il a dominé de bout en bout l'épreuve à une moyenne folle de 48 km/h. Le coureur de la formation Red Bull Bora, devenu le premier rival du Slovène depuis l'abandon du Danois Jonas Vingegaard lors de la 15e étape, qu'il a d'ailleurs remporté, a signé le meilleur temps en 32 minutes 19 devançant Tadej Pogacar de 28 secondes 36 et Mathias Skelmos de 1 minute 04 pour signer son deuxième succès sur cette grande boucle après celui au sommet du plateau de Solaison il y a maintenant 3 jours. Cette fois, c'est officiel. Après l'annonce il y a quelques semaines de la séparation entre Fabio Quartararo et Yamaha, le pilote tricolore s'est engagé pour 2 saisons avec Honda. L'écurie a communiqué la nouvelle ce mardi sur ses réseaux sociaux et sur son site. Déterminer le sexe biologique des athlètes, un mouvement qui prend de l'ampleur dans le sport. La WTA, l'instance qui gère le circuit féminin international de tennis, vient d'instaurer une nouvelle politique imposant à l'ensemble des joueuses du circuit un test génétique de dépistage du sexe biologique. La mesure est entrée en vigueur depuis hier. Le Parlement a définitivement adopté hier la réforme de la gouvernance du sport professionnel qui concerne plusieurs sports mais vise avant tout les dérives constatées ces dernières années dans le monde du football. Après l'Assemblée nationale lundi, c'est le Sénat qui a définitivement approuvé à l'unanimité la proposition de loi du sénateur Laurent Lafon. Le texte qui entend notamment renforcer la place et le pouvoir des fédérations sportives avait été déposé après une mission parlementaire sur le financement du football professionnel empêtré depuis des années dans des difficultés, notamment autour des droits télé. En soutien du texte, la ministre des Sports, Marina Ferrari, s'est engagée à publier dans les meilleurs délais les décrets d'application de la loi. Voilà, c'est la fin de CNews Sport. Très bonne journée. Ciao, bye.
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2: Bonjour à tous. La situation reste critique dans le Var. Les flammes ont parcouru 2550 hectares. Annonce faite par les pompiers aujourd'hui, c'est 850 hectares de plus que lors du précédent bilan hier soir. Le feu s'est déclaré hier à la mi-journée à Pontevès et s'est propagé sur la montagne du Gros-Bessillon. Il est désormais contenu malgré de nombreux points chauds. C'est ce que précisaient les pompiers ce matin. Le dispositif déployé pour combattre ce feu est conséquent avec 1100 sapeurs-pompiers et 350 engins. C'est ce que précise la préfecture du Var. Environ 500 personnes ont été évacués, 2300 foyers sont privés d'électricité et 30 à 40 habitations ont été endommagées. C'était attendu, la ministre de la Transition écologique Monique Barbu a annoncé aujourd'hui qu'elle allait présenter sa démission au président de la République après l'adoption définitive par le Parlement d'une mesure controversée sur les pesticides à laquelle elle s'opposait dans le cadre de la loi d'urgence agricole. Contrairement aux engagements qui m'avaient été donnés, le gouvernement a empêché le débat autour de la suppression de cette mesure, pourtant souhaitée également par les députés. C'est ce qu'elle a jugé dans un message publié sur LinkedIn, estimant que ce revirement constitue le recul environnemental de trop. Le Parlement a entériné hier le projet de loi d'urgence agricole du gouvernement, texte qui prévoit notamment la possibilité donnée à l'Agence de sécurité sanitaire de réintroduire sous condition l'acétamipride et le flupyradifurone, deux pesticides autorisés dans l'Union européenne mais interdits en France pour une poignée de filières en difficulté, dont celle des noisettes ou encore de la betterave. Le parcours de la pétition sur la présomption d'usage légitime des armes à feu par les forces de l'ordre a pris fin. La commission des lois de l'Assemblée nationale s'est penchée la nuit dernière sur la suite à donner à cette pétition qui a recueilli quelque 730 000 signatures sur le site de l'Assemblée nationale et a décidé de la classer sans suite. Par 35 voix contre 21, les députés de la commission des lois ont considéré qu'elle n'avait pas vocation à être examinée dans l'hémicycle. Le conducteur d'une camionnette suspecté d'avoir percuté mortellement une femme de 68 ans dimanche lors d'une course cycliste à Eugleville-sur-Scie en Seine-Maritime a reconnu être à l'origine des faits aujourd'hui. Il a été placé sous contrôle judiciaire en attendant son procès. Le Parlement a définitivement adopté hier le projet de loi Riposte sur la sécurité du quotidien à l'issue d'un vote des députés. Défendu par le ministre de l'Intérieur Laurent Nunez, ce texte, dont une version de compromis avait été validée en commission mixte paritaire, regroupe un large panel de mesures liées à l'ordre public. Elles vont de l'interdiction de la vente de protoxyde d'azote aux particuliers à la création de délits d'organisation et de participation à une free party, en passant par l'alourdissement des peines pour les rodéos urbains. Les députés ont également approuvé hier, à l'occasion d'un nouveau vote organisé avant le scrutin sur l'ensemble du projet de loi sur la protection des enfants, l'instauration de la perpétuité pour les auteurs de viols en série commis sur les mineurs de moins de 15 ans. Cette mesure, contestée par une large partie de l'hémicycle portée par le gouvernement dans le sillage de l'affaire Liana, a finalement été adoptée par 258 voix contre 84. Vendredi, la gauche, davantage mobilisée dans l'hémicycle, l'avait rejetée, dénonçant une disposition répressive destinée à masquer l'insuffisance des moyens consacré aux enquêtes, mais aussi à la prévention des violences sexuelles. À nouveau, hier, les discussions autour de la mesure ont été particulièrement houleuses. Sur le Tour de France, le sujet des contrôles antidopage continue d'être au cœur de l'édition 2026 de la Grande Boucle, alors que Jonas Vingegaard et Tadej Pogacar ont dévoilé avoir été contrôlés en pleine nuit, à 2h et 5h du matin. Les équipes Decathlon, CMA, CGM et Red Bull Bora ont aussi expliqué avoir fait l'objet d'un contrôle lundi, un cas qui n'est pas isolé. Tous les coureurs du Tour de France encore en lice ont fait l'objet d'un contrôle antidopage lors de la journée de repos de lundi. C'est ce qu'a indiqué l'International Testing Agency en charge de ces tests dans un communiqué publié hier. C'est la fin de cette édition. Merci de l'avoir suivi.

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1: Bonjour à tous. Des chiffres rapportés par Santé publique France. Un total de 5764 morts en excès a été enregistré durant la vague de chaleur de juin dans les départements concernés par des records de températures historiques. À ce stade, il s'agit simplement d'un calcul des décès supplémentaires, donc par rapport à la mortalité observée l'an dernier à la même période. Ce bond de la mortalité ne peut pas encore être imputé avec certitude à la canicule. Santé publique France observe déjà une surmortalité inédite de tous les âges, cependant à partir de 15 ans et marquée dès 45 ans. La ministre Monique Barbu reste, elle, finalement au gouvernement. Elle avait présenté sa démission ce matin après l'adoption définitive par le Parlement d'une loi d'urgence agricole réintroduisant certains pesticides. Mais Emmanuel Macron a refusé de l'accepter et lui a assuré son soutien face aux enjeux climatiques. Ancienne présidente du WWF France, elle avait déjà menacé de partir en janvier sur le dossier de la recherche d'hydrocarbures ultramarins avant d'obtenir gain de cause devant l'exécutif. La désescalade n'est pas pour tout de suite, elle. Les États-Unis ont de nouveau bombardé l'Iran pour la 11e nuit consécutive ce mercredi. Ces hostilités font craindre un blocage durable des exportations d'hydrocarbures de la région. Par conséquent, les cours du pétrole montent fortement ce mercredi. Le baril de Brent est repassé au-dessus des 95$ pour la première fois depuis près de 6 semaines. Il était recruteur présumé de femmes pour Jeffrey Epstein, lui. Daniel Sciarra a été retrouvé mort lundi soir à son domicile de Colombes. C'est ce qu'a annoncé ce mercredi le parquet de Nanterre, précisant qu'une enquête sur les causes du décès avait été ouverte et qu'une autopsie devait être réalisée. L'homme de 69 ans faisait l'objet de plusieurs plaintes pour viol et d'une enquête pour traite d'êtres humains qu'il contestait. Et puis alors que des élus verts plaident pour un rapprochement avec la France insoumise, Jean-Luc Mélenchon met la pression sur les écologistes en leur proposant une alliance globale pour la présidentielle et les législatives de 2027. Il les présente comme ses partenaires privilégiés à gauche, jugeant social-démocratie et communisme dépassés. Dans une interview publiée ce mercredi, le candidat insoumis a également estimé que le choc des récentes canicules pourrait dépasser celui de la pandémie de Covid-19.

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1: Bonjour à tous. Football d'abord, c'est une information de l'équipe. Selon le journal sportif, Nantes et Monaco se rapprocheraient d'un accord pour le transfert de Mathis Albin, un accord autour de 30 millions d'euros, un record pour le FCN. L'attaquant de 23 ans a déjà donné son accord pour rejoindre la Principauté et signerait un contrat de 5 ans. Sous contrat jusqu'en 2028, il devance ainsi le Paris FC et Crystal Palace également intéressé. Monaco, contraint de vendre pour équilibrer sa masse salariale, cible ce poste d'attaquant axial malgré cet encadrement financier pour sa part. Alors qu'une vague de contrôle antidopage a concerné l'ensemble du peloton du Tour de France lundi, le Slovène Matej Maurica déplore ce qu'il estime être un traitement de faveur envers Paul Sexas. Il s'exprime donc ici au sujet des horaires des tests en question. Il serait bon de garantir une égalité de traitement pour tous, a notamment affirmé en interview aujourd'hui le coureur de Bahrain Victorious qui déplore avoir reçu un contrôle à 5h du matin pour sa part. Eux veulent toujours y croire, les Girondins de Bordeaux ont annoncé faire appel de leur relégation en Régional 1 décidée par la DNCG le 15 juillet dernier. Le club qui évoluait en National 2 n'a pas retrouvé les 9 à 10 millions d'euros nécessaires pour éviter cette sanction, faute d'accord avec le fonds britannique Sparta Capital pour un rachat. Bordeaux assure rester pourtant mobilisé pour assurer son avenir. Il pourrait bien s'agir d'une bourde ici. Hier, le club de basket Miami Heat a publié puis effacé un lien vers une vidéo intitulée « Conférence de présentation de LeBron James » est programmée pour le 27 juillet. La franchise floridienne assure qu'il s'agit d'une erreur, une simple précaution au cas où le joueur choisirait de revenir à Miami après avoir annoncé son départ des Lakers. La veille pourtant, l'agent de LeBron James avait assuré qu'aucune annonce n'était imminente. Selon The Athletic, l'équipe de communication aurait ici préparé ce live à l'avance. Et puis enfin, le Parlement a définitivement adopté hier la réforme de la gouvernance du sport professionnel votée à l'unanimité par le Sénat après l'Assemblée nationale. Le texte plafonne les rémunérations des dirigeants, encadre la redistribution des droits TV et redonne du pouvoir aux fédérations, notamment pour reprendre la gestion du football à la LFP en cas de défaillance. Il renforce aussi la lutte contre le piratage sportif et vise à favoriser le développement du sport féminin.
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3: Bonjour à tous, à l'affiche cette semaine de la Comédie française de Martin Darondeau et Bertrand Huskla avec Pauline Clément, Laurent Stocker, Julien Frison et une palette d'acteurs. Dans 3 heures, Nina dévoile sa première mise en scène à la Comédie française, mais dans l'agitation des dernières répétitions, rien ne se passe comme prévu. Retard, coup de stress, problèmes techniques et problèmes d'ego secouent la troupe. Pourtant, Nina n'a pas d'autre choix que d'aller jusqu'au bout. Également l'affiche cette semaine sur la route d'Omaha de Cole Webley avec John Magaro et Molly Bale-Wright. Ella et son frère Charlie sont réveillés en pleine nuit par leur père. Sans explication, ils les embarquent pour un long voyage sur les routes du Midwest. La fille dans les nuages, un film d'animation version française pour toute la famille de Philippe Rich avec les voix de Louane et Jamel Debbouze. Une plume magique qui rend réel tout ce qu'elle écrit vient bouleverser la vie de Providence, 11 ans, et de son cochon d'Inde, Airbag, doté de cet immense pouvoir. Il s'envole pour un incroyable voyage. Charlie et les kangourous de Kate Woods avec Lily Whiteley, Ryan Kerr et Rachel House. Après une panne de voiture, Chris, ancien présentateur météo vedette, se retrouve bloqué dans une petite ville reculée d'Australie. Il y fait la connaissance de Charlie, une petite fille aborigène de 12 ans passionnée par les kangourous et qui partageait cet amour des animaux avec son père aujourd'hui disparu. Une amitié improbable va se former. Nightborn également à l'affiche cette semaine. Les vacances de Golo et Richie également à l'affiche. Cowboy Bebop ou encore Gorgonia et Cap Farewell également au cinéma. Très bonne semaine ciné à tous.
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1: Bonjour à tous. Football d'abord, c'est une information de l'équipe. Selon le journal sportif, Nantes et Monaco se rapprocheraient d'un accord pour le transfert de Mathys Albin, un accord autour de 30 millions d'euros, un record pour le FCN. L'attaquant de 23 ans a déjà donné son accord pour rejoindre la principauté et signerait un contrat de 5 ans. Sous contrat jusqu'en 2028, il devance ainsi le Paris FC et Crystal Palace également intéressé. Monaco, contraint de vendre pour équilibrer sa masse salariale, cible ce poste d'attaquant axial malgré cet encadrement financier pour sa part. Alors qu'une vague de contrôle antidopage a concerné l'ensemble du peloton du Tour de France lundi, le Slovène Matej Mohorica déplore ce qu'il estime être un traitement de faveur envers Paul Sexas. Il s'exprime donc ici au sujet des horaires des tests en question. Il serait bon de garantir une égalité de traitement pour tous, a notamment affirmé en interview aujourd'hui le coureur de Bahrain Victorious, qui déplore avoir reçu un contrôle à 5h du matin pour sa part. Eux veulent toujours y croire. Les Girondins de Bordeaux ont annoncé faire appel de leur relégation en Régional 1 décidée par la DNCG le 15 juillet dernier. Le club qui évoluait en National 2 n'a pas retrouvé les 9 à 10 millions d'euros nécessaires pour éviter cette sanction, faute d'accord avec le fonds britannique Sparta Capital pour un rachat. Bordeaux assure rester pourtant mobilisé pour assurer son avenir. Il pourrait bien s'agir d'une bourde ici. Hier, le club de basket Miami Heat a publié puis effacé un lien vers une vidéo intitulée « Conférence de présentation de LeBron James » est programmée pour le 27 juillet. La franchise floridienne assure qu'il s'agit d'une erreur, une simple précaution au cas où le joueur choisirait de revenir à Miami après avoir annoncé son départ des Lakers. La veille pourtant, l'agent de LeBron James avait assuré qu'aucune annonce n'était imminente. Selon The Athletic, l'équipe de communication aurait ici préparé ce live à l'avance. Et puis enfin, le Parlement a définitivement adopté hier la réforme de la gouvernance du sport professionnel votée à l'unanimité par le Sénat après l'Assemblée nationale. Le texte plafonne les rémunérations des dirigeants, encadre la redistribution des droits TV et redonne du pouvoir aux fédérations, notamment pour reprendre la gestion du football à la LFP en cas de défaillance. Il renforce aussi la lutte contre le piratage sportif et vise à favoriser le développement du sport féminin.

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2: Bonjour à tous. Elle se disait en désaccord avec la loi d'urgence agricole adoptée définitivement par le Parlement en début de semaine. La ministre de la Transition écologique avait ainsi annoncé en début de matinée qu'elle présenterait sa démission au président de la République ce mercredi même. Oui, mais voilà, finalement, Monique Barbu a accepté de poursuivre sa mission à la demande d'Emmanuel Macron. Alors qu'elle dénonçait le recul environnemental de trop après le vote de la loi d'urgence agricole, la ministre a finalement accepté de poursuivre sa mission face, je cite, à l'urgence d'agir contre les conséquences du changement climatique. On part dans le Var maintenant, où les reprises de feu sont permanentes. C'est ce qu'a déploré lors de son dernier point de presse aujourd'hui le colonel Philippe Raison, directeur adjoint des pompiers du Var. En effet, ce mercredi, à Pont-Vesse, plusieurs foyers sont encore actifs, même si le feu, après avoir parcouru 2550 hectares, ne progresse plus. Une dizaine de maisons ont tout de même été détruites et une cinquantaine impactées. Hier, ce sont deux pompiers qui sont décédés en Gironde en éteignant un feu à proximité de l'aéroport de Bordeaux. Et justement, cet après-midi, un nouvel incendie s'est déclaré dans le Médoc en Gironde, parcourant une quarantaine d'hectares en seulement quelques heures. Chez nos voisins espagnols, Pedro Sanchez, lui, a fait le point ce mercredi sur les incendies qui ont frappé l'Espagne, avec 22 grands feux depuis janvier, soit 4 fois plus que l'an dernier à la même période. Plus de 120 000 hectares ici ont déjà été brûlés dans le pays cette année, dont 32 000 pour le seul feu de Guadalajara, en cours de stabilisation actuellement. Le Premier ministre espagnol a annoncé une enveloppe de 300 millions d'euros pour l'innovation contre le changement climatique et le possible retour prochain de 1 200 personnes évacuées. C'est à Cannes qu'il aurait sévi, lui. Daniel Siad, recruteur de mannequins mis en cause dans plusieurs affaires de viol et présenté comme un ancien rabatteur présumé de Jeffrey Epstein, a été retrouvé mort lundi à son domicile de Colombes, dans les Hauts-de-Seine. Une enquête en recherche des causes de la mort a été ouverte et une autopsie doit être pratiquée. Visé par plusieurs plaintes, il contestait les accusations. Son décès intervient, lui, alors que l'enquête judiciaire le visant est toujours en cours. La désescalade n'est pas pour tout de suite ici. Les États-Unis ont de nouveau bombardé l'Iran pour la 11e nuit consécutive ce mercredi. Ces hostilités font craindre un blocage durable des exportations d'hydrocarbures dans la région. Par conséquent, les cours du pétrole montent fortement ce mercredi. Ainsi, le baril de Brent est repassé au-dessus des 95$ pour la première fois depuis près de 6 semaines. Nouvelle technologie, alors que la France s'apprête à devenir le premier pays européen à interdire les réseaux sociaux pour les moins de 15 ans, un incident interroge sur la sécurité de l'intelligence artificielle aujourd'hui. OpenAI a admis en effet que ces modèles avancés, dont GPT-5.6 seul, avaient réussi à s'introduire de leur propre initiative dans la plateforme Hugging Face lors des tests censés se dérouler dans un environnement fermé. Objectif du système ici, contourner ces restrictions d'accès à Internet en utilisant des identifiants dérobés pour trouver des informations lui permettant de tricher. Une enquête conjointe a été lancée avec Hugging Face. Politique maintenant, fin de parcours pour la pétition contre la présomption de légitime défense des forces de l'ordre. La nuit dernière, la commission des lois de l'Assemblée l'a classée sans suite malgré ses 730 000 signatures. Le rapporteur insoumis plaidait pourtant pour un débat en hémicycle, mais la majorité a estimé le sujet déjà traité, la proposition de loi ayant été votée le 7 juillet puis transmise au Sénat pour examen. Politique toujours, Jean-Luc Mélenchon a de nouveau tendu la main aux écologistes ce mercredi en proposant un accord global et au carré pour 2027 portant sur la présidentielle, les législatives et les régionales de 2028 sur la base du programme de la NUPES. Dans un entretien à Reporter, il évoque sa nouvelle alliance populaire tout en fixant une échéance 2 ou 3 mois à patienter, alors que Marine Tondelier envisage de son côté une candidature autonome. Et puis il pourrait bien s'agir d'une bourde ici. Hier, le club de basket Miami Heat a publié puis effacé un lien vers une vidéo intitulée « Conférence de présentation de LeBron James » et programmée pour le 27 juillet. La franchise floridienne assure qu'il s'agit d'une erreur, une simple précaution au cas où le joueur choisirait de revenir à Miami après avoir annoncé son départ des Lakers. C'est la fin de cette édition. Merci de l'avoir suivi.

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1: Bonjour à tous, à l'affiche cette semaine de la Comédie Française de Martin Darondo et Bertrand Huskla avec Pauline Clément, Laurent Stocker, Julien Frison et une palette d'acteurs. Dans 3 heures, Nina dévoile sa première mise en scène à la Comédie Française, mais dans l'agitation des dernières répétitions, rien ne se passe comme prévu. Retard, coup de stress, problèmes techniques et problèmes d'ego secouent la troupe. Pourtant, Nina n'a pas d'autre choix que d'aller jusqu'au bout. Également l'affiche cette semaine sur la route d'Omaha de Cole Webley avec John Magaro et Molly Bale Wright. Ella et son frère Charlie sont réveillés en pleine nuit par leur père. Sans explication, ils les embarquent pour un long voyage sur les routes du Midwest. La fille dans les nuages, un film d'animation version française pour toute la famille de Philippe Riche avec les voix de Louane et Jamel Debbouze. Une plume magique qui rend réel tout ce qu'elle écrit vient bouleverser la vie de Providence, 11 ans, et de son cochon d'Inde Airbag, doté de cet immense pouvoir. Il s'envole pour un incroyable voyage. Charlie et les kangourous de Kate Woods avec Lily Whiteley, Ryan Kerr et Rachel House. Après une panne de voiture, Chris, ancien présentateur météo vedette, se retrouve bloqué dans une petite ville reculée d'Australie. Il y fait la connaissance de Charlie, une petite fille aborigène de 12 ans passionnée par les kangourous et qui partageait cet amour des animaux avec son père aujourd'hui disparu. Une amitié improbable va se former. Nightborne également à l'affiche cette semaine. Les vacances de Golo et Richie également à l'affiche. Cowboy Bebop ou encore Gorgonia et Cap Farewell également au cinéma. Très bonne semaine ciné à tous.
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1: Bonjour à tous, à l'affiche cette semaine de la Comédie Française de Martin Darondo et Bertrand Huskla avec Pauline Clément, Laurent Stocker, Julien Frison, une palette d'acteurs. Dans 3 heures, Nina dévoile sa première mise en scène à la Comédie Française, mais dans l'agitation des dernières répétitions, rien ne se passe comme prévu. Retard, coup de stress, problème technique et problème d'ego secouent la troupe. Pourtant, Nina n'a pas d'autre choix que d'aller jusqu'au bout. Également l'affiche cette semaine sur la route d'Omaha de Cole Webley avec John Magaro et Molly Bale-Wright. Ella et son frère Charlie sont réveillés en pleine nuit par leur père. Sans explication, ils les embarquent pour un long voyage sur les routes du Midwest. La fille dans les nuages, un film d'animation version française pour toute la famille de Philippe Rich avec les voix de Louane et Jamel Debbouze. Une plume magique qui rend réel tout ce qu'elle écrit vient bouleverser la vie de Providence, 11 ans, et de son cochon d'Inde, Airbag, doté de cet immense pouvoir. Il s'envole pour un incroyable voyage. Charlie et les kangourous de Kate Woods avec Lily Whiteley, Ryan Kerr et Rachel House. Après une panne de voiture, Chris, ancien présentateur météo vedette, se retrouve bloqué dans une petite ville reculée d'Australie. Il y fait la connaissance de Charlie, une petite fille aborigène de 12 ans passionnée par les kangourous et qui partageait cet amour des animaux avec son père aujourd'hui disparu. Une amitié improbable va se former. Nightborn également à l'affiche cette semaine. Les vacances de Golo et Richie également à l'affiche. Cowboy Bebop ou encore Gorgonia et Cap Farewell également au cinéma. Très bonne semaine ciné à tous.
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2: Bonsoir à tous. Le bilan humain de la canicule de juin s'alourdit fortement. Santé publique France annonce 5764 décès en excès pendant la vague de chaleur qui a touché l'Hexagone entre le 17 juin et le 2 juillet. La surmortalité a concerné toutes les classes d'âge à partir de 15 ans avec un pic les 25, 26 et 27 juin. L'Île-de-France concentre d'ailleurs la plus forte hausse avec près de 2000 décès supplémentaires. Les autorités rappellent que l'impact exact de la chaleur sera lui évalué à la fin de l'été. Ce n'est pas la seule conséquence des fortes chaleurs. Alors que deux pompiers sont morts hier en Gironde, un nouveau feu s'est déclaré, lui, non loin de Lacano ce mercredi. Il avait déjà parcouru 150 hectares en fin d'après-midi, porté par une situation très défavorable et se propageant à une déchetterie proche. Quelques maisons et un camp de voyageurs ont dû être évacués par précaution. La ministre Monique Barbu reste, elle, finalement au gouvernement. Elle avait présenté sa démission mercredi matin après l'adoption définitive par le Parlement d'une loi d'urgence agricole réintroduisant certains pesticides. Oui, mais voilà, Emmanuel Macron a refusé d'accepter la démission de la ministre de l'Écologie, lui assurant son soutien face aux enjeux climatiques. Il était recruteur présumé de femmes pour Jeffrey Epstein. Lui, Daniel Sillad, a été retrouvé mort lundi soir à son domicile de Colombes. C'est ce qu'a annoncé ce mercredi le parquet de Nanterre, précisant qu'une enquête sur les causes du décès avait été ouverte et qu'une autopsie devait être réalisée. Alors que la France s'apprête à devenir le premier pays européen à interdire les réseaux sociaux pour les personnes de moins de 15 ans dès la rentrée prochaine, Google lance pour sa part ce mercredi en France sa nouvelle fonctionnalité d'intelligence artificielle baptisée All Overview. En effet, désormais, le moteur de recherche peut afficher directement un résumé généré par l'IA Gemini au-dessus des résultats classiques. Les utilisateurs pourront ensuite poursuivre la conversation avec l'outil. Et puis sur la grande boucle, le sprint a encore souri à Jasper Philipsen. Le coureur belge a remporté ce mercredi la 17e étape du Tour de France entre Chambéry et Voiron, après une journée marquée par plusieurs tentatives d'échappée. Il offre ainsi à son équipe un deuxième succès d'étape sur cette édition 2026. Cette victoire permet également à Philipsen de se rapprocher du maillot vert à seulement 7 points du leader Mats Pedersen. Pour sa part, Tadej Pogacar reste solidement en jaune.

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1: Bonjour à tous. Football d'abord, c'est une information de l'équipe. Selon le journal sportif, Nantes et Monaco se rapprocheraient d'un accord pour le transfert de Mathis Albine, un accord autour de 30 millions d'euros, un record pour le FCN. L'attaquant de 23 ans a déjà donné son accord pour rejoindre la Principauté et signerait un contrat de 5 ans. Sous contrat jusqu'en 2028, il devance ainsi le Paris FC et Crystal Palace également intéressés. Monaco, contraint de vendre pour équilibrer sa masse salariale, cible ce poste d'attaquant axial malgré cet encadrement financier pour sa part. Alors qu'une vague de contrôle antidopage a concerné l'ensemble du peloton du Tour de France lundi, le Slovène Matej Mavrika déplore ce qu'il estime être un traitement de faveur envers Paul Sexas. Il s'exprime donc ici au sujet des horaires des tests en question. Il serait bon de garantir une égalité de traitement pour tous, a notamment affirmé en interview aujourd'hui le coureur de Bahrain Victorious, qui déplore avoir reçu un contrôle à 5h du matin pour sa part. Eux veulent toujours y croire, les Girondins de Bordeaux ont annoncé faire appel de leur relégation en Régional 1 décidée par la DNCG le 15 juillet dernier. Le club qui évoluait en National 2 n'a pas retrouvé les duffs à 10 millions d'euros nécessaires pour éviter cette sanction, faute d'accord avec le fonds britannique Sparta Capital pour un rachat. Bordeaux assure rester pourtant mobilisé pour assurer son avenir. Il pourrait bien s'agir d'une bourde ici. Hier, le club de basket Miami Heat a publié puis effacé un lien vers une vidéo intitulée « Conférence de présentation de LeBron James » est programmée pour le 27 juillet. La franchise floridienne assure qu'il s'agit d'une erreur, une simple précaution au cas où le joueur choisirait de revenir à Miami après avoir annoncé son départ des Lakers. La veille pourtant, l'agent de LeBron James avait assuré qu'aucune annonce n'était imminente. Selon The Athletic, l'équipe de communication aurait ici préparé ce live à l'avance. Et puis enfin, le Parlement a définitivement adopté hier la réforme de la gouvernance du sport professionnel votée à l'unanimité par le Sénat après l'Assemblée nationale. Le texte plafonne les rémunérations des dirigeants, encadre la redistribution des droits TV et redonne du pouvoir aux fédérations, notamment pour reprendre la gestion du football à la LFP en cas de défaillance. Il renforce aussi la lutte contre le piratage sportif et vise à favoriser le développement du sport féminin.

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